0: why the artist didn't show up. It can be as well some paperwork that was missed out and wasn't done correctly. And also you have some artists that are troublesome, that decide, well, I'm not going to show up for whatever reason.
1: Mm-hmm.
0: It has happened in Guadeloupe that artists didn't show up where the promoter had done everything, and they didn't show up because they decided not to show up.
1: Okay, let's switch to French now for our French listeners. Quelles sont les difficultés en peut-être en organisant un événement ici en Guadeloupe
0: à travers
1: termes des salles, peut-être
0: des
1: logistiques. Quelles sont les difficultés?
0: Voilà, comme je disais tout à l'heure là, on peut avoir il y a plusieurs raisons pour lesquelles un artiste n'arrive pas, on va dire, au bout de son voyage pour arriver au pays. Ça peut être à cause d'un visa qui a été mal fait. Ça peut être à cause de la météo. On a eu un mauvais temps. La météo n'a pas été au rendez-vous. Beaucoup de pluie où on subit subitement des cyclones ou autres. Ça peut être aussi un problème de vol. Il a raté son avion. On n'est pas très, très bien desservi. Donc après, c'est très compliqué. Et il y a aussi des artistes que pour des raisons qu'on ne comprend pas parfois, ils ont décidé, je ne viens pas. Je viens pas parce que je suis pas très content pour x, y chose. Et c'est déjà arrivé. C'est très, très, très rare, mais c'est déjà arrivé.
1: En termes d'événement, d'organiser un événement en Guadeloupe, surtout pour amener un artiste, on n'a pas beaucoup de salles ici en Guadeloupe. Est-ce que c'est un challenge?
0: C'est un vrai challenge parce que sinon, il faut y aller dans les stades et
1: des salles de sport.
0: Aujourd'hui, on utilise le PDS, comme vous savez, en Guadeloupe. Mm-hmm. Ça s'est transformé en salle de spectacle aussi, ou dans les salles de sport, ou des stades. Et les stades, ça va coûter un peu plus cher parce qu'il faut sécuriser, il faut mettre beaucoup plus de sécurité et ça coûte beaucoup plus cher.
1: Mm-hmm.
0: Donc, c'est vrai que c'est un vrai challenge. Entre les îles anglophones et les îles francophones, ça coûte beaucoup plus cher de faire un événement en Guadeloupe que de faire un événement à la Dominique.
1: Plus cher, et en termes de logistique, est-ce que c'est plus difficile dans les pays anglophones ou plus facile?
0: Kif-kif, logistiquement parlant, scène, sono, lumière, non, nous avons pas mal de prestataires ici qui font ces choses-là. Avec quelqu'un comme moi ou même nous, comme j'ai déjà dit, on n'est pas très, très bien desservi pour les vols. Donc déjà, c'est le premier problème. Et les autres problèmes qu'on peut engendrer, c'est vrai que les salles. Mais bon, on arrive aujourd'hui à transformer des espaces en salles de spectacle ouvertes.
1: Mm-hmm.
0: On utilise les stades, on utilise la vélodrome, on utilise les salles de sport. On utilise des espaces privés, c'est chez des gens qui nous donnent leur espace, qui sont mis à disposition. Donc aujourd'hui, ça s'est très, très bien développé. C'est vrai qu'on aurait aimé d'avoir une vraie salle de spectacle en Guadeloupe, ça aurait été super. On n'a plus le Centre des Arts, mais c'est pas évident. C'est vrai que c'est pas évident.
1: Ok, juste avant qu'on termine, donnez-nous votre adresse, comment les gens peuvent vous contacter, quels sont les jours que vous êtes disponible.
0: Alors,
1: on peut
0: me contacter via mon email, The One Booking Production, THEONE, Booking, BOOKING@gmail.com. Sinon, numéro de téléphone direct, WhatsApp. Ou direct si vous êtes en Guadeloupe ou si vous êtes à l'étranger par WhatsApp, plus 590 690 92 05 29. Ça, c'est pour le booking. En termes de consulting, contact.naomigreen@gmail.com.
1: Ok, say repeat the same thing in English so that all English listeners can hear.
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0: And the phone number, plus 590-690-920529.
1: To conclude, I'm giving you the opportunity to say anything on your mind that you would really like the public out there to know.
0: Wow. What I would like the public to know.
1: Something that if you had the opportunity to share it for everybody to know, then you'd like everybody to hear.
0: Support your local artists. Support your local, I would say, entrepreneurs, whenever people like me or anybody is putting out some stuff out there for the population. But I would definitely say right now, our local artists, because I'm working

0: Right now, it is not easy for them because we do not have the population in Dominica for streaming and other stuff. Artists only live by the streams and the bookings. So whenever they show up, please show up as well.
1: See, that's the plan. And here in Guadeloupe, in French for the French.
0: So, ce que je voulais dire, c'est il faut, on va dire. Donner la, j'aime pas trop ce terme-là, mais bon, je vais l'utiliser. Donner la force à vos artistes locaux, quand ils sont en concert, quand leur musique sont sur les ondes, allez-y streamer, acheter, donner de l'amour. Parce qu'on nous, basés dans le bassin caribéen, c'est pas évident. Les streamings ne sont pas très, très forts. Donc, allez supporter et donner de l'amour à vos artistes locaux. Ils en ont besoin.
1: Juste avant de partir, quand vous parlez de streaming et aller sur streaming, disons, quand quelqu'un écoute un artiste sur YouTube
0: Quand un
1: ou
0: artiste écoute sur
1: est-ce que
0: YouTube, sur
1: l'artiste touche de
0: Apple,
1: l'argent pour
0: oui,
1: ça?
0: l'artiste.
1: Comment?
0: Mais du moment que tu écoutes de la musique sur Apple Music, sur Spotify, sur YouTube, quand c'est vu et ses écoutes montent, ben ça c'est ce qu'on appelle le streaming. Ben c'est le nombre d'écoutes, ça monte. Plus il y a d'écoutes, plus il y a de streams, ben mieux que l'artiste pourra toucher ses royalties.
1: Mais pour que l'artiste puisse toucher, il doit être
0: Il doit être
1: déclaré, inscrit et déclaré.
0: Déclaré, oui.
1: À la SACEM ici en
0: Alors,
1: Guadeloupe.
0: la SACEM, pas seulement, il n'y a pas que seulement la SACEM, s'il est sur Apple Music, etc. Pour information, la plupart des artistes avec lesquels je travaille de la Dominique, je les ai tous inscrits à la SACEM.
1: OK. Ils sont tous inscrits à la
0: La
1: SACEM ici.
0: plupart, oui, je les ai inscrits à la SACEM.
1: OK,
0: Je les
1: c'est
0: ai
1: bien.
0: j'ai aidés. Certains l'ont fait de eux-mêmes à eux-mêmes parce que il n'y a pas que moi, mais on leur a conseillé de le faire parce que la plupart des artistes de la Dominique on va dire, sont plus proches de la Guadeloupe, la Martinique, donc la SACEM. Donc, tous ceux avec qui je travaille, on a fait le dimanche pour qu'ils puissent être à la SACEM.
1: OK, eh bien, je vous remercie beaucoup, Madame Green, de prendre votre temps
0: Avec plaisir.
1: en tant que mère, je crois, oui.
0: Oui, je suis mère, je suis maman. Ma fille, elle a 8 ans, donc aujourd'hui, c'est notre jour.
1: OK,
0: Dans
1: de
0: la
1: prendre
0: région
1: votre temps.
0: française, c'est déjà passé dans
1: Oui,
0: les régions anglophones.
1: anglophone.
0: Donc aujourd'hui, je profite pour dire bonne fête des mères à tous les mamans. Et même ceux qui sont pas maman, mais qui fait office de maman pour les enfants. Parce que je sais qu'on a très cette habitude-là aux Antilles parfois, où les mamies parfois sont plus présentes dans la vie des enfants que les mamans. Parce que bon, c'est comme ça parfois, les mamans doivent aller travailler, etc. Je me rappelle, ma mère m'a laissée petite avec ma grand-mère pour pouvoir aller travailler, pour subvenir à nos besoins. Mais ça m'a pas trop dérangé, ce que je suis devenue, que je suis aujourd'hui.
1: Et vous êtes fier de qui vous êtes.
0: Je suis fière de qui je suis, exactement. Donc, bonne fête à tous les mamans et tous les femmes qui ont fait office de maman.
1: Thank you very much. It was a pleasure having you.
0: You're welcome.
1: And I
0: Thank
1: wish
0: you
1: that you
0: for the
1: continue to be
0: invitation.
1: successful in all your endeavors.
0: I'm trying to do my best.
1: Thank you. Eh bien, nous t'avons parlé avec Madame Naomi Green, jeune Madame originaire, naissance en Guadeloupe, originaire de Guadeloupe, Dominique, promotion, événement, avec quand il est ses numéros, nous pouvons contacter, avec nous pouvons quand il a dit supporter local ou ça vaut l'offre, nous pouvons supporter ça qui ça l'extérieur, ça qui ça déroule, avec nous pouvons laisser sans nous, mais nous pouvons encourager tout le monde pour supporter. C'est comme ça nous pouvons faire bah aussi programme Melting Pot, si Radio Gaia 99.8, 104.7, Live 51 Radio. TDN Radio.net, Royal Central Praise Life.com et SBC Music.com tous les dimanches de 18h jusqu'à 22h.

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En quelques minutes, encore nous allons faire Jim La Jeune avec Kyrie FM à la Dominique. Restez branchés pour ça. Ça là, c'est ça là. Moi, quand je joue là, c'est le, de la part de Lilian de Guayave et tout pour tout si mon amie, tout le monde qui a écouté radio là et toute maman en Guadeloupe qui a écouté nous. Nous allons jouer ça là pour spécialement plaisir d'écouter à autres.

Alors, quelques secondes, nous avons fait Jumla Janou avec Kyrie FM de la Dominique spéciale journée maman Josila. Bonne fête des mères, bonne fête maman, toute maman en Guadeloupe.

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